0: Bonsoir à toutes et à tous, il est 21h sur la radio publique israélienne. C'est votre programme en français. Nous vous proposons une rediffusion des meilleurs moments de la semaine écoulée, ainsi qu'un peu de musique. Shabbat shalom à toutes et tous.
1: Washington donc ouvre aujourd'hui un nouveau front dans sa stratégie de pression maximale contre l'Iran, avec un durcissement annoncé des sanctions visant aussi ceux qui continue à commercer avec Téhéran. Une offensive économique qui intervient dans un pays qui est déjà profondément fragilisé par déjà des années de sanctions et de guerres, et la guerre qui a lieu depuis plus d'un an maintenant, Donc pour comprendre ce qu'elle peut réellement changer à l'intérieur de l'Iran, nous recevons Ramin Param. Bonsoir Ramin.
2: Bonsoir Rachel.
1: Alors, le rial vient de franchir les 2 millions pour un dollar, au-delà du symbole, hein, qu'est-ce que ça signifie concrètement pour un Iranien qui est payé en rial? Est-ce qu'une partie de la classe moyenne est tout simplement en train de disparaître en Iran, Ramin?
2: Oui, c'est exactement ça, Rachel. C'est-à-dire une partie de la classe moyenne iranienne a tout simplement d'ores et déjà disparu. Mmh. Ce qu'il en reste n'est que, disons, un souvenir squelettique de ce que fut la classe moyenne iranienne avant les sanctions. Cela fait des années que la mobilité sociale en Iran est devenue à sens unique, vers le bas. Mmh. Et ces nouvelles sanctions, comme vous l'avez à juste titre précisé, interviennent à un moment où l'économie est déjà extrêmement fragilisée à cause des années de sanctions, en fait plus de 4 décennies de sanctions, mais des sanctions de plus en plus dures depuis maintenant presque 2 décennies, et des guerres que nous avons connues ces derniers mois, avec leurs conséquences sur les infrastructures industrielles, conséquences matérielles évaluées, des dégâts évalués à près de 300 milliards de dollars, et puis des centaines de milliers d'emplois qui ont été perdus à cause de ces récentes guerres. Donc, ces sanctions interviennent effectivement à un moment extrêmement délicate, et risque d'avoir des conséquences très rapidement, à mon avis, sur le quotidien des gens.
1: Et Washington a déclaré vouloir maintenant s'attaquer aussi aux pays, aux entreprises qui continuent en fait de commercer avec l'Iran. En filigrane, on entend la Chine, hein, mais ces circuits là, qui permettent de vendre à Téhéran, de vendre son pétrole et de récupérer des devises, s'ils sont réellement coupés, combien de temps l'économie iranienne elle peut tenir?
2: Écoutez, c'est difficile pour un non-économiste comme moi de vous dire combien de temps ça peut tenir.
1: Oui.
2: Ce que je peux vous dire, c'est que ce que relayait ce que disent des économistes iraniens, que ce n'est plus tenable. L'économie ne tiendra plus pour longtemps. Et que sans des changements politiques d'envergure, aucune réforme économique ne peut avoir lieu en Iran, même dans les meilleures conditions, c'est-à-dire dans des conditions où la menace extérieure, ou les pourparlers, ou les négociations avec les Américains est abouti à quelque chose, même dans le meilleur des cas, dans la situation actuelle, sans les réformes, les changements politiques d'envergure, aucune réforme économique ne peut être implémentée en Iran. Mmh. Donc, on parle d'une économie qui a été, comme on l'a dit tout à l'heure, extrêmement fragilisée dans la situation que nous venons de décrire, et ces sanctions interviennent à un moment vraiment critique. Comme vous l'avez dit, le rial est en chute libre depuis hier. Le rial était déjà en chute libre. Ce que vous lisez dans les quotidiens iraniens jour après jour vous rappelle la condition des Allemands après 1919, dans les années 20 du siècle dernier. C'est-à-dire qu'il faut aller avec une brouette ou un sac de billets pour acheter du pain ou pour changer ça contre un dollar.
1: Et alors, on entendait ce soir le secrétaire américain au Trésor, Scott Bessent, qui présentait donc le panel de sanctions et qui comparait, hein, voilà, puisque vous comparez à l'Allemagne, lui, il comparait à la chute du mur de Berlin. Il disait que les sanctions avaient fait en sorte, en fait, que les soldats arrêtaient de tirer contre leur peuple. Donc, en fait, c'est une espèce d'appel, un ralliement aux Iraniens à se libérer face au régime, à se révolter, que les sanctions doivent être juste quelques comme du vent sous leurs ailes, en fait, pour les aider à se libérer. Qu'est-ce que vous pensez cet argument?
2: Cet argument n'est pas nouveau. Cet argument a déjà été utilisé à plusieurs reprises, c'est-à-dire comparant l'Iran à, par exemple, la France qui occupait pendant les années de guerre au siècle dernier et que c'est les Américains qui viennent, les Alliés qui viennent libérer la France et les plages de Normandie. Il y a une part, évidemment, de propagande, mais la réalité iranienne n'est pas non plus quelque chose de stable, ne reflète pas quelque chose de stable du tout, ni sur le plan économique, on vient de le dire, ni sur le plan social, ni sur le plan politique. Il n'y a absolument aucun horizon de stabilité dans la situation actuelle. Et il est évident qu'avec l'aggravation économique du quotidien des Iraniens, on peut effectivement assister à des manifestations de mécontentement pouvant aussi être violents. Ça, c'est pas non plus moi qui le dis seulement. Ce sont les cris d'alarme, d'alerte venant de l'Iran même, de la part de responsables économiques ou d'universitaires qui disent que cette situation ne peut pas continuer et que si cette situation venait à durer encore un peu plus longtemps, nous allons assister à des explosions de colère de la part de la population. Et c'est évident, parce que je vais vous donner juste un seul exemple, c'est que un mois de travail d'un ouvrier iranien suffit à ses besoins pendant 10 jours. 10 jours. Wow. Il faut travailler un mois pour pouvoir subvenir à ses besoins et aux besoins de sa famille pendant 10 jours.
1: Donc, mathématiquement, ça ne fonctionne pas, oui.
2: Non, ça ne fonctionne pas. Il n'y a strictement rien qui fonctionne. C'est ça le grand problème. Il n'y a strictement rien sur le plan économique, sur le plan politique, sur le plan de la gouvernance, qui fonctionne en Iran. C'est un dysfonctionnement complet, généralisé, et qui va s'aggraver.
1: Et est-ce qu'on entend déjà de la grogne chez les Iraniens, où ils ont encore trop peur des dernières représailles sanglantes qu'il y avait eu quand ils étaient descendus dans la rue?
2: Je n'ai pas observé de grogne de manière organisée, de manière... Mais la grogne existe, le mécontentement existe. La violence à laquelle la violence que nous avons vue au mois de janvier a eu également ses effets, c'est-à-dire que cette grogne est un peu comme le feu sous les cendres, comme on dit en persan, mais pas encore aussi manifeste qu'on pourrait le penser, mais cette grogne est réelle, elle existe. Des experts iraniens à l'intérieur du pays voit les signes avant-coureurs de cette grogne qui peut se généraliser et qui peut devenir violente, mais il faut rappeler, comme je le fais à peu près à chaque fois sur cette plateforme, qu'il n'y a pas d'opposition organisée. Oui. À l'extérieur, ça n'existe pas. Mm-hmm. Il faut cesser de prétendre qu'il y a une opposition et un leader qui a une influence certaine en Iran pour pouvoir changer les choses. Cette chose-là n'existe pas. Et à l'intérieur, le mécontentement existe, le mécontentement va s'aggraver. Et la seule issue possible, à mon avis, c'est d'organiser ce mécontentement à l'intérieur même du pays, de manière politique, à l'intérieur même du pays. Mais ça, c'est un autre sujet, peut-être.
1: Ramin Param, merci d'avoir été avec nous. Je rappelle que vous êtes écrivain et opposant au régime iranien. Merci, bonne soirée.
2: Merci à vous.

0: Alors que la confrontation entre Jérusalem et Ankara atteint un seuil critique en Syrie, marqué par une récente frappe israélienne sur une base où devaient se déployer des forces turques, la diplomatie régionale tente d'enrayer l'engrenage face à l'agacement croissant des États-Unis et à la méfiance d'Israël envers l'émissaire américain Tom Bark. C'est l'Azerbaïdjan qui s'impose désormais comme l'intermédiaire de confiance indispensable. Partenaire stratégique des deux nations, Bakou s'active en coulisses pour réactiver le mécanisme de coordination militaire directe et stabiliser un théâtre syrien sous haute tension. Et le site Axios, dans un article signé par Barak Ravid lui-même, affirme que des responsables israéliens et syriens de haut niveau se sont réunis en Jordanie afin d'apaiser les tensions exacerbées par un récent bombardement de cette base aérienne syrienne par l'armée israélienne. Une rencontre d'urgence qui a réuni le ministre syrien des Affaires étrangères Assad al-Shabani et le directeur du Mossad, Roman Goffman. Initiée dans un contexte d'escalade sécuritaire critique entre les deux pays rivaux, cet entretien stratégique visait à rétablir un canal de communication directe et à prévenir tout dérapage militaire ultérieur. Sollicité par la presse, les bureaux du Premier ministre israélien ainsi que les porte-parole de la diplomatie syrienne ont pourtant refusé d'émettre le moindre commentaire officiel. On va essayer de décrypter cette situation avec notre premier invité, le docteur Eric Seton, que j'ai le plaisir d'accueillir. Bonsoir docteur.
1: Bonsoir Yael, bonsoir aux auditeurs.
0: Merci d'avoir accepté notre invitation sur les ondes de Cannes en français. Je rappelle que vous êtes aujourd'hui le directeur médical du Herzliya Medical Center, mais aussi ancien commandant médical de l'unité de secours héliportée 669 Chachtecha. Alors, tout d'abord la tension verbale qui s'est muée en confrontation militaire directe en Syrie. Comment analyser l'escalade actuelle entre Jérusalem et Ankara, marquée par le « don't » dont on se rappelle la semaine dernière de Benjamin Netanyahou, et les mandats émis par la Turquie?
1: Alors effectivement, on n'est pas encore dans une guerre israélo-turque. D'abord, je le déplorerais, on le déplorera, je crois que la Turquie a un rôle très important à jouer, mais nous sommes dans une compétition stratégique très, très dangereuse en Syrie, où n'importe quelle petite erreur tactique, une erreur de calcul, peut transformer deux puissances qui ne veulent pas réellement se combattre en adversaires militaires directs. Et c'est là qu'il faut voir le danger, en fait. Donc, nous ne sommes pas encore... Allô ?
0: Oui, absolument, on vous écoute.
1: Oui, pardon. Donc, en fait, Israël a frappé une infrastructure syrienne parce qu'on considérait qu'une implantation militaire turque pourrait devenir une menace, mais ça a été de façon très précise, attaquer la piste sans faire de victimes. C'est un message. Et donc, pour l'instant, le problème fondamental, c'est qu'en fait, les lignes rouges sont en train de se rapprocher. La Turquie, pour elle, considère la Syrie comme une zone.

0: influence stratégique et veut aider Damas à reconstruire un appareil militaire. Israël, lui, nous refusons de voir apparaître à côté de nos frontières, sur nos frontières, une nouvelle puissance militaire qui disposerait de radars, de systèmes antiaériens et qui, avec des moyens qui pourraient limiter l'action de l'aviation israélienne. On l'a bien vu, dès que la Syrie s'est effondrée, ça nous a permis en fait une liberté d'action et au Liban et en Iran sur laquelle nous ne pouvons pas retourner. Nous devons la garder. Donc, pour nous, la Syrie risque de devenir pour Israël et la Turquie ce qu'elle avait été autrefois pour Israël, l'Iran, la Russie, un espace où plusieurs puissances militaires opèrent simultanément. Et la différence, c'est que la Turquie est une puissance régionale majeure et un membre de l'OTAN.
1: Oui.
0: Donc, c'est très... c'est effectivement très...
1: On a quand même le sentiment que le président al-Sharaa cherche à consolider justement son pouvoir et ne souhaite pas forcément fournir à Israël un prétexte pour déstabiliser en ce moment la Syrie. Vous êtes d'accord avec cette hypothèse ?
0: Je pense que lui va essayer de jouer la carte syrienne, d'éviter justement que son pays devienne un théâtre d'affrontement entre la Turquie et l'Israël. Israël ne veut pas d'affrontement direct avec la Turquie. Je ne crois pas que la Turquie puisse également affronter directement, étant membre de l'OTAN. Les États-Unis sont encore membres de l'OTAN. Pour l'instant, je ne vois pas une... Personnellement, je voudrais dire quelque chose. Il y a 30 ans exactement, en 1996, j'avais été envoyé... Nous étions les premiers... soldats et officiers de l'armée de l'air à venir s'entraîner en Turquie. On avait de très très bonnes relations avec l'armée de l'air turque, avec les pilotes et avec les officiers. Et je crois que la dégradation qu'on a vue sous le régime d'Erdogan est quelque chose de catastrophique pour nous.
1: Ah ben, on se rappelle évidemment
0: la période
1: du Marmara, l'épisode avec l'ambassadeur assis par terre, enfin quasiment par terre, etc. Et ça ne s'est jamais vraiment rétabli depuis.
0: Tout à fait. Et je crois que c'était vraiment dommage parce que c'est un très très beau pays avec une très très bonne capacité importante de stabilisation du Moyen-Orient. Et je crois que la dictature d'Erdogan est vraiment problématique pour ce pays.
1: Alors, le rôle intermédiaire de Bakou, je voudrais qu'on en parle. L'Azerbaïdjan est sans doute un des rares pays à entretenir des liens stratégiques et militaires étroits à la fois avec Israël et avec la Turquie. Pourquoi est-ce que la diplomatie d'Ilham Aliyev est aujourd'hui la mieux placée pour éviter un affrontement ouvert entre ces deux alliés ?
0: Parce qu'il, Bakou possède quelque chose de très rare aujourd'hui. Il a la confiance stratégique des deux parties.
1: Oui.
0: Que l'Azerbaïdjan a une relation particulièrement étroite avec la Turquie, historique, culturelle, militaire, et a développé depuis longtemps une coopération stratégique profonde avec Israël. Donc, ce n'est pas théorique. Donc, déjà en 2025, lorsqu'il y a eu une première crise entre la Turquie et une implantation militaire turque en Syrie, c'est déjà là-bas en Azerbaïdjan qu'Israéliens et Turcs se sont rencontrés pour construire un mécanisme d'essayer de réduire le conflit. Donc c'est moins une médiation politique classique, un rôle de tiers, de confiance, permettant aux militaires et aux responsables de sécurité de se parler discrètement. En fait, il n'a pas besoin, il ne va pas être... l'intermédiaire entre Erdogan et Netanyahou. Il doit faire quelque chose, c'est en fait quelque chose de beaucoup plus simple. D'un autre côté, c'est qu'un avion israélien ne soit pas pris en erreur pour cible par un système turc et inversement. C'est ça. Il faut éviter le grain de sable qui fait...
1: l'escalade totale. Oui, c'est
0: exactement. Bakou cherche d'abord à empêcher en fait, les militaires de se tirer dessus. Par erreur.
1: C'est déjà pas mal. Cette méfiance israélienne et cet agacement à Washington, comment est-ce qu'on explique qu'Israël exprime un tel manque de confiance envers cet émissaire américain Tom Bark, alors même que Washington pousse instamment à la retenue en ce moment ? avec le calendrier qu'on connaît, bien sûr.
0: C'est pas une divergence publique. C'est Tom Barak est à. C'est un ambassadeur très spécial. Donc, d'abord, il est d'origine libanaise, chrétienne de par ses grands-parents. Quelqu'un qui connaît excessivement bien la région parce qu'il est en relation d'affaires avec les Émirats. Il avait été avec le Qatar, avec la Turquie. Donc, c'est quelqu'un qui est très, très, très proche également de Trump. Mais d'un autre côté, il a également sa vision, je crois. Donc, ce n'est pas un diplomate classique, ce n'est pas un diplomate de carrière, c'est un homme d'affaires, un ami personnel de Trump. Je crois que ça agace un peu Israël parce que Israël ne comprend pas très bien est-ce que c'est Trump qui parle ou est-ce que c'est Tom Barak qui parle. Donc, on essaie de comprendre. Exactement. C'est donc la proximité avec Trump qui lui donne son influence et qui rend donc les critiques un peu plus sensibles à Jérusalem. Donc je dirais comme ça. C'est lorsque Tom Barak parle, Israël ne sait jamais s'il entend l'ambassadeur à Ankara, l'émissaire pour la Syrie ou un proche de Donald Trump. Voilà.
1: Ouais, c'est à double tranchant. Hein.
0: Exactement, et c'est quelqu'un qu'il faut écouter parce que en définitive, je crois que Tom Barak est quelqu'un qui regarde la région en termes de stabilisation régionale, d'équilibre, de puissance, de reconstruction économique. C'est un homme d'affaires, d'accord. C'est un petit peu ce qui ressemble à Trump.
1: J'allais dire, c'est peut-être pour ça que c'est un des plus proches de Trump. Il sait apprécier ces gens-là, qui parlent son langage. Non, mais c'est vrai, le langage de la nouvelle diplomatie Trump qui passe par les affaires.
0: Et ça a été souvent le cas avec les Américains. C'est si on fait des affaires, on se parle. Maintenant, Israël raisonne maintenant, en ce moment, en termes de menaces militaires immédiates. Le 7 octobre est passé par là et Israël ne peut plus supporter qu'il y ait à ses frontières des forces militaires qui la menacent, que ce soit des forces militaires étatiques ou des forces militaires terroristes, en fait, de groupes non étatiques.
1: Alors, en termes de perspective régionale, pour terminer, si l'axe que je n'essaie pas de minimiser, mais qui est effectivement un petit peu nouveau sur la carte, l'axe de l'Azerbaïdjan, venait à échouer, quels seraient les risques de déstabilisation globale pour l'ensemble du Moyen-Orient, en n'oubliant pas que l'Iran n'a jamais bougé de la carte, toujours là avec ses proxys au Hezbollah et notamment au Yémen?
0: Je crois que le premier risque, c'est pas une décision de Erdogan ou de Netanyahou de partir en guerre. Le premier risque, c'est l'accident. C'est l'erreur de tir et des morts d'un côté ou de l'autre et les raclics. Et là, c'est dans une dynamique où chaque gouvernement serait prisonnier de sa crédibilité. Et là, je crois que les Américains mettraient tout leur poids pour essayer d'arrêter l'engrenage. Deuxième risque, c'est la fragmentation définitive de la Syrie. C'est-à-dire que la Turquie veut un État syrien fort avec Damas comme partenaire. Israël veut empêcher que cet État puisse reconstituer des capacités militaires dans le sud qui pourraient menacer sa frontière. Donc ces deux visions risquent d'être incompatibles. Et c'est en fait cet affrontement israélo-turc, ça constitue un des plus beaux cadeaux stratégiques pour l'Iran, parce que ça permet à l'Iran, ça pourrait permettre à l'Iran de reconstruire des corridors vers le Hezbollah, avec des milices, des réseaux clandestins, à travers une Syrie qui serait un théâtre militaire. Donc, c'est peut-être également ce qui retient Israël et la Turquie, puisque on a un adversaire commun. C'est le retour de l'Iran, et transformer cette rivalité en guerre, ça serait une victoire stratégique pour l'Iran. Donc je ne crois pas, et je crois que tout sera fait pour éviter qu'il y ait une conflagration ouverte avec
1: Ankara.
0: Avec Ankara. Je crois qu'il est très important pour l'instant, les dialogues au Liban continuent, c'est très très important. Je crois que la Syrie, l'avenir de la Syrie est important pour Israël et pour les relations avec la Turquie. Donc, c'est vrai que la Turquie élargit son empreinte stratégique, mais je crois qu'il y a des lignes rouges qu'Israël considère qu'il ne permettra pas de franchir. Je crois qu'il faut... Il faut faire ça en coordination. Et le chef du Mossad a eu sans doute une mission très très importante pour essayer de rétablir cette coordination.
1: Docteur Eric Seton, merci beaucoup pour cette analyse et à très bientôt sur Canon Français.

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1: Personne ne parle en réalité du fait que dans les villes du centre, vous avez finalement aujourd'hui énormément de gens qui ne sont plus intéressés par le fait de servir à l'armée.
2: Pourquoi, à votre avis ?
1: Mais moi, mon explication, c'est que c'est une explication qui est sociale. Déjà, les villes du centre sont beaucoup plus touchées par la globalisation, par l'américanisation du mode de vie, par l'américanisation et la globalisation de la pensée. Donc vous avez en fait différents niveaux de changement. Vous avez le changement qui est drastique, c'est le fait de dire non, moi je me considère en fait comme pacifiste, je me considère complètement étranger, on va dire, à ces valeurs qui sont des valeurs sionistes pionnières, qui sont incarnées, vous savez, par des héros antiques, qui relèvent presque de la mythologie aujourd'hui. Les Menachem Begin, l'Irgun, le Palmar, même Roy Klein, même Emmanuel Moreno, c'est des modèles anciens. Mm-hmm. Donc vous avez aujourd'hui un nouveau type d'Israélien, c'est l'Israélien de Tel Aviv, c'est l'Israélien high-techiste, et c'est l'Israélien qui est moins intéressé en fait par le fait de prendre part à cette saga-là. Et le curseur, lorsqu'on regarde en fait l'extrême bord de l'échiquier, ben c'est l'Israélien qui va dire non, moi c'est une perte de temps, je préfère ne pas faire l'armée, à quoi bon en fait aller être 3 ans à l'armée, après tout je vais pas être combattant, si je suis pas combattant on va me mettre sûrement dans une base dans laquelle je vais absolument rien faire pendant 3 ans, autant que j'utilise, que je mette ces 3 ans à profit, le mot profit.
2: Mais vous, Alexandre Bensoussan, après ces quasiment 3 ans de guerre, vous avez pas l'impression qu'on commence à être dans une espèce de perte de temps, que cette guerre a de moins en moins de sens, ou qu'on a l'impression de ne pas en sortir et qu'on n'est pas certain de savoir où on va?
1: Moi, je trouve qu'il y a la question en fait de la perte de temps au niveau de ce qu'on fait sur le terrain. Mm-hmm. Mais en revanche, je pense...
2: C'est ça que je parle. Hein.
1: Mais en revanche, je pense que le curseur a été vraiment replacé. L'église a été remise au centre du village, parce qu'en réalité, ça a été vraiment un coup de marteau sur la tête qui nous a fait comprendre qu'on vit dans une région du monde dans laquelle on ne peut pas jouer quelque part les grands diplomates qui va serrer la main des Qataris, les monsieur internationaux qui va réussir en fait à coup d'accords diplomatiques ou économiques en fait à faire la paix avec tout le monde. On vit dans une région du monde dans laquelle c'est l'idéologie qui finalement prône et qui, on va dire, mène à la baguette les pays qui nous entourent. Et vous ne faites pas, il n'y a pas de paix kantienne, c'est-à-dire de paix qui réside sur le commerce, sur la démocratie, sur finalement une dépendance économique entre les pays, avec les pays voisins. Ça n'existe pas. À moins qu'on parle éventuellement d'un pays qui déjà en amont ait fait et opéré un changement profond, comme par exemple les Émirats Arabes Unis. Mmh. Mais en réalité, on est toujours, et on est voué, on va dire, peut-être même jusqu'à la nuit des temps, à avoir justement ce rappel brutal de nous dire « Ah, en fait, on a subi, c'est l'hubris israélienne, de se dire on est tellement génial, on est tellement géniaux avec Wiz, avec Waze, avec Elbit, avec toutes nos découvertes formidables, parce que...
2: La tomate cerise.
1: Absolument, on est tellement formidable en réalité que... On a envie de se sortir de cet état de peuple qui survit. On a envie de mettre à profit encore plus ce génie juif. Mais en réalité, on est tous les 10 ans rappelé par la zone géographique dans laquelle on se situe, et on est rappelé brutalement. Et plus on s'éloigne justement de la nature de la zone dans laquelle on se trouve, et plus le rappel à la réalité est extrêmement dur. Le rappel à la réalité en 2014, il a été relativement léger.
2: Ouais.
1: Relativement léger. Et encore, on a justement l'enlèvement et l'assassinat de 3 adolescents, le Hamas qui commence justement à tirer des roquettes sur Israël. On opère dans la bande de Gaza une opération minime qui n'a mené absolument à rien. À rien. Et finalement, en fait, le fait qu'elle n'ait mené à rien, qu'on ait quitté Gaza en 2005, qu'on opère à Plomb Durci en 2009 pour rien, qu'en 2014, on abandonne finalement nos positions, on n'obtient absolument rien du Hamas alors que les tunnels étaient déjà, on va dire, bien élaboré, bien présent dans la bande de Gaza, pour finalement y revenir en 2023. Finalement, c'est reculer pour mieux sauter. On paye au centuple, finalement, nos erreurs.
2: Mais donc vous considérez donc que c'est une erreur hein, de la part de ces Israéliens séculiers d'abandonner pour une raison ou pour une autre le service militaire. vous dites que c'est un peu enfoncer des portes ouvertes que de dire voilà, c'est la faute des ultra-orthodoxes, c'est eux qui sont le problème, ils ne sont pas le seul problème à votre sens.
1: Ils ne sont pas le seul problème.
2: Et expliquez-nous alors, vous disiez un peu plus tôt voilà, qu'il y avait une égalité qui se creusait au sein de l'armée israélienne entre les combattants et ceux qui sont par exemple dans une unité d'ingénierie 8200, etc. Expliquez-nous un peu ce mécanisme, comment il fonctionne et pourquoi le fossé en fait se creuse dès le début du service militaire et continue à se creuser au cours de la vie de ces soldats.
1: C'est une excellente question. Pour faire un résumé, donc il y a différents types. On a dit qu'il y avait différents types d'inégalités. Il y a des inégalités en fait qui sont très présentes, mais qui sont extrêmement médiatisées. Par exemple, la communauté orthodoxe en Israël, qui ne sert pas du tout, mais c'est extrêmement médiatisé. Mm-hmm. Vous avez justement ces jeunes du centre, on va dire, d'Israël, qui ne servent plus, qui ne sont plus intéressés en fait par le fait de faire un service militaire, qui sont à mes yeux, ça c'est mon explication, sociétale, qui sont touchés par cette forme en fait d'américanisation, de globalisation. Il y a un repli sur soi-même, une certaine forme d'égoïsme, et surtout le fait de se sentir étranger aux valeurs ancestrales, à l'histoire en fait de la terre sur laquelle on se situe. On a envie d'être monsieur tout le monde. On a envie de faire une relocation. Mmh. On a envie d'aller à l'étranger. Lorsqu'on dit qu'on est français, on nous pose la question, mais pourquoi t'es venu ici? Vous savez très bien de quoi je parle. Ouais. Et d'ailleurs, moi, cette question me sidère à chaque fois. Et en fait,
2: l'herbe
1: vous avez...
2: est toujours plus verte ailleurs.
1: L'herbe est toujours plus verte qu'ailleurs. Absolument. Et vous avez en fait un autre niveau d'inégalité qui est moins problématique, mais qui en soi l'est toujours. C'est les inégalités en fait au sein de l'armée. Je pense qu'en fait vous avez des extrêmes, le fait de faire son service militaire, le fait de ne pas le faire, et puis en fait au milieu vous avez les gens qui font leur service militaire mais qui en réalité sont à moitié touchés par ce modèle, on va dire, américain, par cette nouvelle pensée, on va dire, un petit peu égoïste, et qui vont se dire mais en fait ces dernières années, qu'est-ce qu'on voit? On voit en réalité que la reconnaissance de la société dans laquelle on se trouve ne s'accorde plus, et aussi que les postes clés, on va dire le prestige, n'est plus accordé en fait aux mêmes personnes. Lorsque, de mon temps, je suis pas très vieux, mais lorsque je suis arrivé en Israël en 2012, les grands héros qu'on nous décrivait, alors c'est peut-être aussi parce qu'on est Olé Hadash et qu'on décide en fait de choisir ces héros comme étant finalement nos figures d'inspiration. Mais les figures inspirantes, c'est des gens comme Nir Barkat, donc le maire de Jérusalem, qui lui était capitaine dans l'unité d'élite des parachutistes. C'est Emmanuel Moreno, qui était en Sayeret Matkal, donc l'unité, la meilleure unité de Sahal. Binyamin Netanyahu, qui était en Sayeret Matkal, son frère, Yonatan Netanyahu, qui est une figure emblématique. On connaît les lettres de Yonatan Netanyahu qui nous ont tous marqués, qui nous ont tous imbibés. Aujourd'hui, en fait, le cursus a changé. C'est-à-dire qu'on n'aspire plus en fait à être ces personnages-là. Aujourd'hui, on veut être l'Israélien moderne.
2: On veut faire une exit.
1: Absolument, on veut faire une exit. Vous avez tout résumé. Et en fait, comment on fait une exit? Mais le modèle est très simple. Pour faire une exit, d'abord, en fait, il y a un effet boule de neige en Israël qui est énorme. Pour faire une exit, quelle est la voie royale? Bah d'abord, on va aller à 8200. Donc on va essayer d'intégrer...
2: l'unité de renseignement dont on parle.
1: Alors, la très fameuse unité de renseignement de Tzahal, d'intelligence militaire de Tzahal. Il faut aussi souligner quand même que 8200, ça veut globalement rien dire, puisque c'est aussi l'unité la plus grande de Tzahal. Donc au sein même de 8200, il y a quand même énormément de sous-unités. En fonction de là où on est à 8200, alors on va avoir plus ou moins de chances ou pas de pouvoir justement après avoir cet effet boule de neige où on peut directement être recruté à la sortie ou pas.
2: Mais ça reste tout de même prestigieux sur un CV, parce que je rappelle qu'en Israël, quand on cherche un emploi, on doit mentionner ce qui a été fait pendant le service militaire.
1: Bien
2: donc
1: sûr.
2: Ça fait toujours son petit effet.
1: Bien sûr, ça fait son effet, alors c'est pas tout. Donc vous avez ce genre d'unité, 8200, si on va plus un petit peu dans les détails, l'unité 8-1, donc Shmoneh Echad, qui est vraiment l'unité de développement de Tzahal, donc développement de toutes les technologies militaires de chaque corps de Tzahal. Vous avez des cursus d'élite, comme par exemple le cursus Talpiot, qui est aussi prestigieux que la formation de pilote. Donc c'est un cursus dans lequel vous rentrez directement à l'armée. Après, donc pour y rentrer, bien évidemment, il faut les notes nécessaires donc au baccalauréat. Donc vous êtes repéré déjà en amont. Vous passez toute une batterie de tests, comme je vous l'avais précisé. Pour moi, par exemple, pour rentrer dans les unités commando, il fallait passer par le Yom Sayerot, le Gibouch Matkal, donc pré-armé. Pour rentrer dans les unités d'élite, mais de l'intelligence militaire, il faut aussi passer des tests. mais des tests, on va dire, qui sont des tests...
2: Pas forcément savoir faire 50 pompes.
1: Absolument. Des tests psychotechniques, des tests de mathématiques, des tests sociaux, etc. Et on prend aussi les résultats, en fait, du baccalauréat. Donc, vous faites toutes ces batteries de tests, vous êtes repéré, vous rentrez dans des cursus, comme par exemple, je vous parlais de Talpiot, vous avez 18 ans et vous rentrez déjà dans un cursus où... Vous faites des classes, donc pendant 4 ans, pendant 4 mois, vous êtes avec les parachutistes, un petit peu comme Polytechnique. Et après, donc, vous faites les 4 mois de base avec les parachutistes. Et ensuite, vous commencez directement une triple licence de maths, informatique et physique.
2: Donc ça, c'est à quel âge ?
1: Donc ça, c'est à 18 ans et demi.
2: 18 ans, je rappelle qu'en Israël, l'âge médian pour commencer ses études, il est autour de 24-25,
1: absolument.
2: Donc, ces soldats-là terminent leur cursus militaire avec souvent un diplôme.
1: Alors c'est même pas tout, c'est qu'en réalité il y a beaucoup de gens qui jettent à droite à gauche 8200, Shmoneh Echad, 8-1, Talpiot, etc. Qu'est-ce qui fait que de ces unités viennent autant de réussites? Qu'est-ce qu'on y fait? Pourquoi les gens, en fait, c'est devenu presque un code, les gens savent pas véritablement, en fait, qu'est-ce qui fait le succès de ces unités? Ce qui fait le succès de ces unités, c'est qu'en réalité, dans Tzal, par exemple, donc dans le cursus de Talpiot, comme je vous l'ai dit, donc très rapidement, on fait cette triple licence maths, info, physique. Ensuite, après, on a accès, donc on fait plusieurs courses, donc plusieurs cours dans chacun des corps de l'armée, donc dans la marine, dans l'armée de l'air, dans l'infanterie. Et ensuite, on va être rattaché, en fait, à un des corps de l'armée, en fonction de ce qui nous plaît, en fonction de nos notes, et on va faire du développement là-bas. Alors, c'est quoi du développement ? Qu'est-ce qui vraiment différencie et fait le succès de ces unités ? C'est qu'en fait, dans Tzal, on donne à des jeunes un accès à une database, donc à une base de données, qui est quasiment infinie. C'est la base de données de Tzal. Mm-hmm. Dans quelle start-up dans le monde, vous avez accès à autant de données ? Mm-hmm. Dans quelle start-up dans le monde, vous avez accès, sans aucune expérience, à autant de ressources? C'est inédit, c'est ce qui fait le succès en réalité de toutes les entreprises israéliennes, et c'est pour ça qu'il y a une corrélation directe.
2: Ils sont formés à la meilleure école.
1: Ils sont formés à la meilleure école. Ils sont formés. C'est comme si je vous disais que vous avez un nombre de ressources illimité. Vous avez en fait une database qui est illimitée. Vous pouvez faire en fait des tests sur tout, et vous avez quasiment pas de limite en fait de budget, etc. Et au-dessus de vous, vous avez finalement en fait le fin fleuron. En fait, de l'intelligence israélienne, c'est-à-dire des officiers qui ont participé en fait au développement de technologies militaires de pointe. En plus, ça travaille en fait en parallèle avec des unités comme Rafael et Elbit. Donc, c'est ce qui fait quand même le succès d'Israël, dont on est tous très fiers.
2: Et c'est... alors, au bout de 3 ans, donc on a ces jeunes gens qui sont fin prêts pour le monde du travail et être recrutés par les meilleurs chasseurs de tête dans les boîtes de, enfin, dans la high-tech.
1: Absolument.
2: De l'autre côté, on a le soldat Egos qui, bon, peut-être est très musclé, mais a aussi peut-être les genoux endommagés, quelques ruptures de disques, comme on dit en hébreu. Ouais. Qu'est-ce qui fait ce soldat-là?
1: Alors, en fait, déjà dans toutes les unités combattantes, que ce soit Egoz, Matkal, Tzantranim, Golani, unité combattante d'élite ou pas, aujourd'hui, c'est assez marrant, mais pour essayer en fait de nous donner un certain avantage, il y a des communautés high-tech qui se créent. C'est-à-dire qu'en fait, on va essayer d'avantager des gens qui, justement, viennent d'unités combattantes pour récompenser le fait qu'ils aient été dans ces unités-là. Je pense qu'on en tire des valeurs qui sont différentes. Je pense qu'il y a des valeurs en fait de dévotion vis-à-vis de son travail. Moi, c'est quelque chose que je ressens beaucoup, c'est quelque chose que j'ai appris à l'armée. Le fait, en fait, d'être extrêmement minutieux, d'être extrêmement rigoureux dans mon travail, vraiment dans mes recherches, dans la façon, dans mon approche vis-à-vis de ce qu'on me demande, je vais être militaire. Les gens me le disent autour de moi, les gens me le font remarquer, donc on en tire différentes choses. C'est vrai que moi, je suis avocat, je suis pas dans le monde de la tech, même si on traite des grosses entreprises de high-tech, comme Nvidia, comme Meta, etc., je suis pas directement dans la tech. Donc, quelque part, je ne vais pas pâtir du fait qu'à côté de moi, il y a des gens qui ont été formés, en fait, à la meilleure école pour le métier que j'exerce aujourd'hui. En revanche, à côté de ça, lorsque vous regardez, en fait, des gens qui étaient dans des unités combattantes et qui après en fait essaient de concurrencer des gens par exemple qui étaient à 8200 ou à 8-1 pour entrer dans des postes par exemple en cybersécurité dans des très grosses boîtes israéliennes comme Checkpoint ou comme Palo Alto.
2: Bah déjà ils arrivent seulement à l'âge de 28 ans alors, avec beaucoup moins d'expérience professionnelle.
1: Moi j'ai des amis qui ont fait Matinfo donc au Ternéon, à l'université hébraïque.
2: Ce qui est tout de même prestigieux.
1: Ce qui est très prestigieux. Il me disait clairement, mais par rapport à des gens qui arrivent d'unités comme 8200, on a 3 ans de retard. Mmh. On a 3 ans de retard. Donc, soit on est extrêmement rigoureux, on exige énormément de soi-même et on arrive en fait à combler le déficit, soit c'est complexe. Et alors, à 8200, vous avez donc des gens qui vont pouvoir être embauchés directement à la sortie s'ils ont été dans les bonnes sous-unités de 8200, ou alors vont vouloir en fait eux aussi faire donc une licence, donc faire Matinfo pour pouvoir renforcer et augmenter leur chance à l'embauche.
2: Et eux, ils vont avoir un salaire quand même assez élevé, ceux qui travaillent dans la high-tech et qui vont faire leur milouim. Du coup, ils vont retourner dans leur unité de Shmoné Mataim. Ils vont être payés plus ou moins, un peu moins, le salaire qu'ils gagnent de manière générale, alors que le combattant qui ne travaillerait pas dans la high-tech ne va pas se faire ce salaire-là.
1: Alors, le vrai souci au niveau du salaire, de la réserve depuis le 7 octobre, des injustices qui se creusent en fait au niveau de Tsahal, il est plus vicieux que ça.
2: Dites-nous.
1: Alors, il est plus vicieux que ça dans le sens où, comme on l'a dit précédemment, donc, au cours de cette conversation, on a évoqué donc, les inégalités sociales plus ou moins grandes qu'avaient les orthodoxes, ceux qui ne rentrent pas dans le centre, ceux qui font l'armée, mais à des postes, on va dire, qui vont pouvoir leur procurer un plus grand profit pour la suite, pour leur vie professionnelle. Déjà, à ce stade-là, c'est vrai qu'il y a une inégalité dans le Tsahal, c'est que tout celui qui a un profil 97, donc on le rappelle, un profil 97, c'est un profil physique pour pouvoir être combattant. Mmh. Tout celui qui a un profil 97, normalement, devrait être combattant, à mes yeux. Sauf vraiment cas de génie extraordinaire, mais ça devrait être des exceptions. C'est-à-dire que lorsqu'on voit aujourd'hui qu'il y a un déficit de 15 000 soldats dans l'armée, de 15 000 soldats combattants dans l'armée, c'est les paroles du chef d'état-major, je trouve une fois de plus qu'on tombe un petit peu trop rapidement sur les ultra-orthodoxes. Parce qu'en réalité, ces 15 000 combattants, on pourrait en trouver une bonne partie chez les gens qui font l'armée et qui ne font pas l'effort d'être combattants. Mmh. Donc, on n'est pas en URSS. On n'exige pas, en fait, de tout le monde d'aller sur le front, de prendre une arme et de rentrer dans Gaza, même chez les combattants. Si vous ne voulez pas rentrer dans la bande de Gaza, vous n'y rentrez pas. Jamais un soldat de Tsahal n'a été forcé à faire quelque chose qu'il ne voulait pas faire ou prendre des dangers, en fait, qu'il ne voulait pas prendre.
2: Et ce n'est pas ce que vous préconisez ?
1: Absolument pas. Absolument pas. Mais je dis, en revanche, que lors de l'enrôlement, celui qui a un profil qui est apte à être combattant doit au moins commencer en tant que combattant. Pourquoi ? Parce que même si vous avez loupé, si vous allez louper quelques talents, le problème c'est que rapidement, dans une société qui est capitaliste, vous allez avoir, au fur et à mesure des années, la création de l'État d'Israël c'était hier, donc le sentiment sioniste, on va dire, vraiment de pionnier qui construit l'État, il est encore présent, mais on voit qu'il s'estompe. Mmh. Les modèles ont changé, comme on l'a dit. Mmh. Le modèle, aujourd'hui, c'est plus Assaf Rapaport qui a fait une exit à 3,2 milliards de dollars en vendant sa société Wiz à Google, donc, qui était justement à Talpiot, ce fameux cursus dont je vous parlais, plutôt que Yoni Netanyahu. Mmh. Donc, la réalité a changé, et je pense en réalité que pour éviter ça, même si on va sacrifier en fait quelques talents, il vaut mieux instaurer le fait, dès le début, qu'ayant un profil 97, vous êtes automatiquement combattante de base. Ça réglerait beaucoup de soucis, et d'ailleurs, c'est dingue parce que moi je milite pour ça depuis beaucoup d'années, et ça a commencé à être le cas le 7 octobre. Le 7 octobre, depuis le 7 octobre, les règles pour pouvoir ne pas être combattant sont devenues beaucoup plus complexes.
2: Mmh,
1: beaucoup plus complexes, absolument. Et alors, en fait, ça, mettons ça de côté, maintenant en fait on en vient au sujet en fait que vous évoquiez tout à l'heure, c'est-à-dire les inégalités au sein de ceux qui font des périodes de réserve, donc qui sont réservistes non combattants dans des unités donc, d'intelligence militaire, et ceux qui font donc, leur période de réserve au sein d'unités qui sont combattantes.
2: Et on finira là-dessus.
1: Absolument. Le problème, c'est que, en fait, comment ça fonctionne ? Comment ça fonctionne ? Comment vous êtes rémunéré ? Qu'est-ce qui se passe ? Qui vous paye ? Comment est-ce que tu peux t'absenter tant ? C'est des questions qui reviennent. Très peu de gens ont la réponse. Mm-hmm. Et en fait, ce qui est consternant lorsqu'on voit que très peu de gens ont la réponse, c'est qu'on s'aperçoit en fait à quel point il y a peu de gens qui sont en réserve. Sinon, le sujet serait beaucoup plus connu du grand public. Lorsque vous êtes en réserve, ce qui se passe, globalement, je ne vais pas rentrer dans les détails en fait, de salariés, de non-salariés, mais ce qui se passe, c'est que votre employeur fait une demande, donc votre employeur continue à vous payer, et votre employeur en fait fait une demande à la Caisse nationale d'assurance d'être remboursé de votre salaire. Mm-hmm. C'est ce qui se passe. Vous continuez, on ne veut pas en fait que vous soyez inquiété, donc vous continuez à percevoir votre salaire de votre employeur, et votre employeur est remboursé par la Caisse nationale d'assurance. Maintenant, qu'est-ce qui se passe ? Alors, c'est un sujet qui est un petit peu épineux. Qu'est-ce qui se passe lorsque vous arrivez à continuer à travailler alors que vous êtes en période de réserve ? Eh bien, votre employeur demande à ce qu'il soit remboursé par la Caisse nationale d'assurance. Pas de souci, jusqu'à présent. Mais en revanche, lorsque vous réussissez à produire un travail, votre employeur a l'obligation de vous payer aussi. Donc, vous touchez deux salaires. Mmh. Vous touchez deux salaires, ce qui est tout à fait juste. Si vous arrivez à faire les deux, mmh. C'est tout à fait juste.
2: De travail, de faire.
1: C'est puis tout à fait juste aussi qu'il y ait esprit qui fait que vous décidez de mener deux vies. Mmh. C'est-à-dire que moi, je le vois, après 400 jours de réserve, il y a un petit côté, je vais vulgariser, mais schizophrène qui se crée. Mmh. De porter deux casquettes, d'être à la fois au travail et à la fois d'être soldat d'élite dans Gaza. Et en fait, ce qui se passe, c'est que si vous réussissez à faire les deux, votre employeur doit vous payer. Maintenant, ce qui est injuste. Lorsqu'on prend en compte tout ce dont on a parlé précédemment, c'est qu'il y a des postes à l'armée dans lesquels, eh bien, qui vont être beaucoup plus propices à pouvoir travailler et toucher deux salaires que d'autres postes. Lorsque vous êtes combattant sur le terrain dans Gaza, mais vous n'avez quasiment jamais le temps de pouvoir travailler. Vous essayez. Alors aujourd'hui, on a réussi en fait à mettre en place, étant donné en fait qu'on occupe une position défensive dans la bande de Gaza. On a vraiment réussi, par exemple avec mon équipe, à mettre en place un rythme où on arrive en fait à travailler. On fait nos gardes, nos opérations, et on réussit en fait à répartir notre temps de manière extrêmement carrée pour qu'on puisse continuer en fait à se développer professionnellement, etc. En revanche, lorsque vous êtes dans des unités qui ne sont pas combattantes, et que vous devez faire une garde de nuit deux fois par semaine, vous êtes en ordre de milouim, donc vous êtes considéré encore comme en réserve, mais vous pouvez travailler toute la semaine. Donc généralement, non seulement l'effet boule de neige a commencé beaucoup plus tôt, parce que généralement lorsque vous n'êtes pas combattant et que vous continuez à travailler dans des unités d'intelligence par exemple, vous travaillez généralement dans la tech. Dans la tech, vous avez des salaires qui sont extrêmement élevés. Mm-hmm. Vous êtes appelé en réserve, vous faites vos réserves, vous travaillez en parallèle et vous pouvez facilement atteindre des salaires qui sont mirobolants. Et en fait, c'est juste que quelqu'un, une fois de plus, c'est juste que quelqu'un soit rémunéré pour ce qu'il fait. En revanche, il faut quand même tirer la sonnette d'alarme sur le fait qu'à mes yeux, il y a un phénomène qui n'est absolument pas désirable, c'est que finalement, en fait, il y a finalement une fuite en fait, vers les unités qui sont des unités d'intelligence et que plus personne ne veuille prendre part activement à ce qui constitue finalement le fer de lance, à mes yeux, de l'histoire de ce pays, du récit sioniste, en réalité. Donc, c'est un phénomène social qui est problématique. Nos solutions, une armée de robots éventuellement Optimus.
2: Bah, fait par nos amis de la high-tech.
1: Absolument.
2: Et voilà, comme ça, on est réunis enfin dans un monde en paix pour
1: toujours. Absolument. Comme on l'a dit, le fait d'imposer à ceux qui ont un profil 97 d'être combattant, je pense en réalité que les gens en plus s'aperçoivent que c'est la meilleure expérience de vie. Mm-hmm. Moi, je ne regrette absolument pas. Déjà, j'adore ce que je fais en tant qu'avocat. Mais je regrette absolument pas d'avoir été combattant, je regrette absolument pas, et d'ailleurs je suis reconnaissant d'être justement, il y a un ami Haredi, donc un ami ultra-orthodoxe qui m'a appelé le 8 octobre, qui m'a dit tu te rends compte que tu vas rentrer dans la bande de Gaza et tu vas quand même réussir à incarner le destin du peuple juif par des actes.